0: je vais aller lire une livre.
1: Ouais, c'est pas mal, il faut s'entraîner en fait. Mais ça peut entraîner. Vas-y, entraîne-toi, tu peux.
0: Non, j'avais tué.
1: Dans cet état d'enregistrement. Ouais, c'est...
0: Depuis j'ai dit que j'allais faire pipi, tout ça. J'avais une vie intéressante. Moi, je m'en fiche, écoute, de toute façon.
1: Bon, allez hop.
2: Les rêveries devant l'eau profonde ou devant le fleuve qui passe prennent souvent la teinte de la mélancolie. Et elles nous ramènent aux souvenirs des êtres disparus.

Je garde l'idée de. Je garde l'idée quoi du et de la forme. Non. J'efface. Hein. Je recommence et je le mets dans l'autre sens, par exemple. Et dans ce sens-là, c'est pour plus tard. Et dans ce sens-là, hein. Ici, c'est. Je sais pas, ça n'en finit pas. Pour,

Enfin, là, quoi que non, ça s'enchaîne pas non plus. C'est, en fait, on sent déjà tout de suite qu'on a deux formes pour le faire, mais déjà à l'envers, comme un cercle, et puis comme un autre cercle. En fait, on le fait inverser, mais non, on fait en fait deux cercles qui sont pas vraiment des cercles. Faut pas aller au bout, en fait. Ce qu'il faut, c'est reprendre. Voilà. Vous voyez ce que je veux dire. Et en fait, c'est pas facile, quoi.

Cela paraissait incroyable. De fait, Bruno Jarbridge était le parfait exemple de ce phénomène rarissime que les scientifiques comprennent à peine et dont le commun des mortels ignore tout. Un super volcan.

Et vous aurez envie de me faire écouter par vos collaborateurs ou chez vous. Pourquoi? Parce que je suis moderne. Je suis nouveau. Je corresponds à la civilisation du Spoutnik, du transistor et de la télévision.

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Dans la forêt inondée d'Amazonie se cache un singe rare, farouche, approché pour la première fois, le Wakari chauve. Il est sûrement le plus étrange de la planète. Rougit-il de tant de ressembler ?

0: Je prétends pas de faire de la musique. Par contre, ce que j'écoute dans la nature, ça peut être la musique pour moi.
1: En fin de compte, ce que tu fais, c'est de faire écouter la musique qu'on peut entendre dans la nature.
0: Oui, j'ai entendu comme toutes les sonorités de la nature chercher à entrer dans les mêmes harmonies et on a l'impression que c'est fait par des forces naturelles qui cherchent une harmonie. Il y a un équilibre aussi qui donne sens et là, ça fait une musique en soi. Beaucoup de monde m'a demandé qu'est-ce que je pense l'homme en face de la nature. Ça n'existe pas. Il n'est pas jamais en face de la nature.
1: L'homme?
0: Parce qu'il est la nature aussi, comme le reste.
1: Il est dedans.
0: Il est dedans. Même si on vit dans une cave à Paris ou au fond d'une prison, on est toujours dedans.

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0: Étienne Maxou.
1: À peu près.
0: Difficile face à un chasseur de tendance de ne pas céder à l'envie d'aller faire un petit tour dans le futur. Vous permettez?
1: C'est mon devoir.
0: 2023, année du serpent, mais aussi année de...
1: Ben ça, on voit que ça s'en vient depuis longtemps, c'est l'année des enfants jetables. C'est vrai, on aime tous passer 2 heures avec les tout-petits, mais après ça, on ne sait plus quoi faire avec. Alors, hop, allez, à la poubelle, tout le monde est content. Pour ce qui est des animaux de compagnie, ça va être fini les 5 petits chiens là, puis les chats, puisque la mode sera aux animaux hybrides, comme le girawawa. Ça, c'est un petit chien japper avec un coup de 15 pieds, ou encore un siamofin, un chat désagréable qui projette de l'eau par un trou sur sa tête. C'est déplaisant, mais très cher.

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0: C'est presque exact, monsieur Scott. Et cette carotte, ainsi que vous le dites, a su construire un avion capable de voler sur des millions de kilomètres à travers l'espace, propulsé par une force qui nous est encore inconnue.
1: Une carotte intelligente, c'était devenir complètement fou.

Parfois, les capacités physiques ne suffisent pas pour avoir le dessus. Les mammifères doivent alors faire jouer la plus sophistiquée des armes, le cerveau.

Tiens, je vais me mettre un petit disque là. Voilà. Attends, ça va démarrer. Voilà.

0: Vous avez perdu quelque chose?
1: Oh non, pas du tout. Je me posais seulement une question.
0: Oh, ça n'a aucune importance. Oh, un petit moment.

les abîmes de l'eau sont plus directs et plus simples. Ils donnent tout de suite l'image de l'insondable. L'eau est alors un mystère et un vertige. Elle attire et elle effraie. Si l'imagination ne s'arrête pas, le rêveur va voir la mystérieuse ondine, la dangereuse ondine.

0: Tu retournais vers le point de ta chute? 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

Ce n'est pas une défaillance de votre téléviseur. N'essayez donc pas de régler l'image. Nous maîtrisons à présent toute retransmission. Nous contrôlons les horizontales et les verticales. Nous pouvons vous noyer sous un millier de chaînes ou dilater une simple image jusqu'à lui donner la clarté du cristal et même au-delà. Nous pouvons modeler votre vision et lui fournir tout ce que votre imagination peut concevoir. Pendant l'heure qui vient...

0: C'est presque exact, monsieur Scott. Et cette carotte, ainsi que vous le dites, a su construire un avion capable de voler sur des millions de kilomètres à travers l'espace, propulsé par une force qui nous est encore inconnue.
1: Une carotte intelligente, c'est à devenir complètement fou.

0: Il s'agit de faire une minute de son, une minute de parole, une minute d'histoire. 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
1: Je vais cesser de respirer dans quelques secondes.
0: Elle ouvre l'autre œil, il ne reconnaît pas l'odeur, qu'elle a changé sa vie, qu'elle peut même faire la vie. Chacun sa minute, là, tout de suite, maintenant, dans l'instant. 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

0: Opéra.
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